de la vida, Seigneur. La prière de l'Éternel. Alors, je vous tiens. Alors, vous tiens, vous êtes fleurs. Non, papa, mais Éternel, vous sortez. Ne vous dis pas, vous faites un peu de moment. Ne vous dis pas, vous faites un peu de moment. Non, vous pouvez y aller dans votre tête, sur le moment.